0: Dis-moi chérie, comment te revois avec ta barbe?
1: Mais c'est pas difficile, tu peux me téléphoner.
2: Tu parles, elle n'a pas le téléphone.
1: Mais elle prendra le taxi.
2: Ben pour le taxi, il faut le Siri. Et tu sais actuellement le Siri, c'est que c'est.
3: Ah. Qu'elle essaye l'autostop par exemple.
4: Autostop! Ah ah!